0: única que me sé, ¿eh?
1: Esa no era, dale.
2: Ya estamos de regreso en Inutilandia por TUDN Radio en el cumpleaños de Narinquita Talavera. Zula y Ledesma festejando con toda la banda. Claro, así que a todos muchas gracias por los mensajitos que le han dado a mi Dari, a todos. Y bueno, acá siguen las sorpresas en el cumpleaños de mi Dari.
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